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1: Coucou, c'est Valérie.
2: Coucou, c'est Nathalie.
1: Bienvenue dans votre petit moment qui fait du bien. Plus rose la vie.
2: Logique minimaliste. Un entrant égale un sortant.
1: Si vous devez absolument acheter un objet, alors un autre devra partir. Cette astuce très basique vous évitera de devoir faire sans arrêt des tris monumentaux. L'objectif du tri n'est pas d'être un éternel recommencement. Le but, c'est que vous ayez dorénavant un nombre limité d'objets et de vêtements, et ce, pour toujours. Ainsi, les tris suivants pourront être simples et rapides.
2: Alors, qu'est-ce qui va sortir aujourd'hui ?
1: Et d'ici demain, colorez votre journée de magie.

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2: Ce vendredi 11 septembre sur le massif du 106, la journée démarre fraîchement avec 6 à 8 degrés. Le ciel sera encore nuageux par endroits, mais le temps restera sec et le vent sera faible. Au fil des heures, les éclaircies vont gagner du terrain. Les températures atteindront 14 degrés en fin de matinée, puis 18 à 19 degrés cet après-midi. Le vent restera faible autour de 5 à 10 km avec un rafale proche des 15 km/h. Pour le week-end, demain samedi, gardera une météo calme, sèche et lumineuse avec une douceur qui sera en légère hausse et idem pour dimanche. Voilà pour la météo. 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
1: Ce vendredi 11 septembre sur le massif du Sancy, la journée démarre fraîchement avec 6 à 8 degrés. Le ciel sera encore nuageux par endroits, mais le temps restera sec et le vent sera faible. Au fil des heures, les éclaircies vont gagner du terrain. Les températures atteindront 14 degrés en fin de matinée, puis 18 à 19 degrés cet après-midi. Le vent restera faible autour de 5 à 10 km avec un rafale proche des 15 km/h. Pour le week-end, demain samedi, gardera une météo calme, sèche et lumineuse avec une douceur qui sera en légère hausse et idem pour dimanche. Voilà pour la météo. 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
2: C'est vendredi 11 septembre sur le massif du 106. La journée démarre fraîchement avec 6 à 8 degrés. Le ciel sera encore nuageux par endroits, mais le temps restera sec et le vent sera faible. Au fil des heures, les éclaircies vont gagner du terrain. Les températures atteindront 14 degrés en fin de matinée, puis 18 à 19 degrés cet après-midi. Le vent restera faible autour de 5 à 10 km avec un rafale proche des 15 km/h. Pour le week-end, demain samedi, gardera une météo calme, sèche et lumineuse avec une douceur qui sera en légère hausse et idem pour dimanche. Voilà pour la météo. 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
3: Coucou, c'est Valérie.
4: Coucou, c'est Nathalie.
3: Bienvenue dans votre petit moment qui fait du bien. Plus rose la vie.
5: Mais de qui parlons-nous? Je sais que quand l'autre parle de moi, il ne parle en fait que de lui. Peu importe ce qu'il me dit, avec mépris ou bienveillance, les paroles que j'entends m'aident juste à comprendre l'intériorité de mon interlocuteur. Ce qu'il me dit m'enseigne qui il est, plus que ce que je suis.
4: Que disent vos paroles de vous?
3: Et d'ici demain, colorez votre journée de magie.

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0: nuageux par endroits, mais le temps restera sec et le vent sera faible. Au fil des heures, les éclaircies vont gagner du terrain. Les températures atteindront 14 degrés en fin de matinée, puis 18 à 19 degrés cet après-midi. Le vent restera faible autour de 5 à 10 km/h avec une rafale proche des 15 km/h. Pour le week-end, demain samedi, gardera une météo calme, sèche et lumineuse, avec une douceur qui sera en légère hausse, et idem pour dimanche. Voilà pour la météo. 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
2: Ce vendredi s'annonce plutôt calme avec un début de journée frais et quelques nuages présents. Les températures passent de 8 degrés en matinée à 14 degrés en fin de matinée, puis jusqu'à 19 degrés attendu cet après-midi. Le vent orienté nord-ouest restera faible avec des rafales généralement inférieures à 20 km/h. Pour demain samedi, ce sera bien ensoleillé avec 20 degrés au milieu de la journée. Et enfin dimanche, poursuivra cette amélioration avec jusqu'à 23 degrés attendus avec un ciel toujours largement dégagé. Voilà pour la météo. 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
3: Voici une recette facile à faire avec les enfants, le millard. Le millard est en fait le clafoutis du Sancy. Donc pour faire un bon millard, prévoyez 300 g de cerises, 3 œufs, 5 cuillerées à soupe de sucre, 3 cuillerées à soupe de farine, 30 cl de lait et 20 cl de crème. On enfile le tablier, les enfants, les grands aussi, et c'est parti. On préchauffe le four à environ 200 degrés. On lave les cerises, on les écute et éventuellement les dénoyote pour les enfants. On va faire notre préparation en fouettant les œufs avec 3 cuillerées à soupe de sucre. Une fois que c'est bien mélangé, vous incorporez la farine, 3 cuillerées à soupe, le lait et la crème et on mélange bien jusqu'à avoir une pâte homogène. Vous beurrez le fond et les parois d'un moule à gratin, vous y déposez les cerises et vous couvrez avec la préparation. On enfourne environ 30 minutes et dès la sortie du four, on saupoudre avec 2 cuillerées à soupe de sucre. On laisse tiédir, voire refroidir. Et vous pouvez évidemment remplacer les cerises par des abricots, des prunes, des pommes, etc. Bon appétit!

0: avec des rafales généralement inférieures à 20 km/h. Pour demain samedi, ce sera bien ensoleillé avec 20 degrés au milieu de la journée. Et en fin de dimanche, poursuivra cette amélioration avec jusqu'à 23 degrés attendus avec un ciel toujours largement dégagé. Voilà pour la météo. 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

Bonjour à tous, aujourd'hui nous allons parler d'Alaska. C'est une petite minette de 5 ans. Elle est noire et blanche et très très affectueuse. Elle aurait besoin d'une famille avec un extérieur sécurisé pour continuer à s'épanouir pleinement. Elle est de race européenne. Et on enchaîne avec Neige, un husky femelle qui a 8 ans. Neige est une petite chienne très affectueuse et proche de l'humain. Peut-être un peu trop, ce qui peut, en cas d'absence des maîtres, provoquer un peu d'anxiété de séparation. Elle aurait besoin d'une famille qui soit présente, patiente et prête à mettre en place un accompagnement adapté. Neige est aussi une aventurière, ce qui veut dire qu'elle peut fuguer. Donc il faudrait un jardin avec une clôture solide et une vigilance quotidienne pour sa sécurité. Par contre, elle est très sociable avec ses congénères et peut vivre avec des enfants. Avec les chats, elle s'entend au cas par cas. Par contre, nous éviterons tout placement où il y aurait des poules ou des petits animaux en raison d'un comportement de prédation possible. Je vous rappelle que tous ces animaux sont à adopter à l'APA de Gerza. Les bas charmés, 63 360 Gerza, et leur numéro de téléphone est le 04 73 91 35 36. Merci de partager pour eux. 106 FM. 106 FM. 106 FM. 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
2: Bonjour, bienvenue, il est tout pile 10h, nous sommes vendredi 11 septembre.
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2: Nous sommes le 11 septembre, c'est le 25e anniversaire des attentats de New York. Cassandra qui nous fait un petit point là-dessus.
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3: 25 ans après, les images restent gravées dans les mémoires. Le 11 septembre 2001, à New York, deux avions percutent les tours du World Trade Center, symbole de la puissance économique américaine. En quelques heures, les deux tours s'effondrent, laissant derrière elles une ville sous le choc et des milliers de victimes. Mais le drame ne s'arrête pas à Manhattan. Un troisième avion frappe le Pentagone près de Washington, tandis qu'un quatrième s'écrase en Pennsylvanie après que des passagers ont tenté d'intervenir. Aujourd'hui, 25 ans après, retour sur cet anniversaire tragique qui a profondément marqué les États-Unis et le monde entier.
4: Peur sur la ville. Un avion survole Manhattan. Un caméraman saisit alors cette image hors du commun. Un Boeing 767 vient de percuter l'un des buildings du World Trade Center. La tour est en flammes, les secours s'organisent. Accident aérien ou attentat, l'Amérique l'ignore encore. À 8h56, le vol 11 d'American Airlines, parti de Boston, n'atteindra jamais Los Angeles. À son bord, 81 passagers et 11 membres d'équipage. 18 minutes plus tard, alors que les télévisions du monde entier ont interrompu leur programme, un deuxième avion s'encastre à son tour dans l'autre building. Un second crash, lui aussi filmé par de nombreuses caméras. Le vol 77 d'American Airlines, parti de Washington, n'arrivera jamais à Los Angeles. À son bord, 58 passagers, 6 membres d'équipage. New York est plongé dans un film catastrophe. Les secours assistent impuissants à des scènes d'horreur. À certaines fenêtres, des employés font des signes désespérés, dérisoires. D'autres choisissent le grand saut. Cette fois, c'est Washington qui est la cible. Le Pentagone est en flammes, percuté par le vol 175 d'United Airlines. À son bord, 56 passagers, 9 membres d'équipage. À 10h05, alors qu'un journaliste s'apprête à intervenir à l'antenne, la première tour s'effondre. 23 minutes plus tard, même vision d'horreur. Les 110 étages de la seconde tour s'encastrent les uns dans les autres. Plus de 30 000 personnes sont prisonnières du béton. Fragilisé par l'effondrement des deux tours, un immeuble s'effondre en fin d'après-midi. Une partie de New York n'est plus que poussière et grave. Aucune trace de carlingue, un trou béant dans un bois près de Pittsburgh. Le vol 93 d'United Airlines en direction de San Francisco s'est crashé à Lambertsville. À son bord, 38 passagers et 7 membres d'équipage. Les passagers auraient peut-être résisté aux pirates de l'air, empêchant ainsi que l'avion ne s'écrase sur Camp David.
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6: Ce vendredi s'annonce plutôt calme avec un début de journée frais et quelques nuages présents. Les températures passent de 8 degrés en matinée à 14 degrés en fin de matinée, puis jusqu'à 19 degrés attendus cet après-midi. Le vent orienté nord-ouest restera faible avec des rafales généralement inférieures à 20 km/h. Pour demain samedi, ce sera bien ensoleillé avec 20 degrés au milieu de la journée. Et en fin de dimanche, poursuivra cette amélioration avec jusqu'à 23 degrés attendus avec un ciel toujours largement dégagé. Voilà pour la météo. 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
7: Coucou, c'est Valérie.
8: Coucou, c'est Nathalie.
7: Bienvenue dans votre petit moment qui fait du bien. Plus rose la vie.
8: Courage.
9: Vous avez toutes les capacités nécessaires pour atteindre vos objectifs. Croyez en vous et ne laissez personne vous faire douter de ce dont vous êtes capable et de qui vous êtes. Il ne vous reste plus qu'à prendre votre courage à deux mains et à vous lancer.
8: Soyez fiers de vous.
10: Et d'ici demain, colorez votre journée de magie.
2: Comment ça va, Cassandra ?
11: Ça va et toi ?
2: Ça va très bien. Tu es là encore depuis
11: ouais,
2: hier ?
11: Encore.
2: Bah, c'est bien. Ça fait de la compagnie.
11: Ouais, voilà. Je suis contente.
2: Alors, qu'est-ce qu'on va écouter comme musique après?
11: Mylène Farmer, c'est avec qui le tour?
2: Bien sûr, un petit Mylène Farmer, une nouveauté.
11: Oui.
2: Là, c'est une nouveauté. Et juste après ça, bien sûr, eux aussi, une autre nouveauté. Ce sera Mika V avec ADLV en feat avec Willy Willa sur CFM. C'est un bon programme, tout
11: c'est
2: ça.
11: C'est un bon programme.
2: Et oui. Allez, bah, on part justement avec Mylène Farmer sur CFM, 10h04. Et bonne écoute. Voilà, on peut dire ça.

0: Ebony.
1: Ouais. C'est vrai, on est en direct. Bah, c'était Ebony du coup avec partie de moi sur Sensi FM. Ça va, Alexandra?
0: Ça va.
1: T'as l'air fatigué ce matin. T'as l'air fatigué ce matin.
0: Ouais, un peu, ouais.
1: Bah, tu t'es mal réveillé ou quoi?
0: Non, on m'a un peu trop réveillé brusquement.
1: C'est pas moi. Allez, bref, dans un instant, on continue avec Grand Corps Malade, bien sûr. Tout de suite, c'est AA avec Take On Me sur Sensi FM. Et bien, cette musique, on va s'ambiancer un peu dans le studio. Voilà, et les Playmobil qui sont sur cette enceinte également vont s'ambiancer, voilà.
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1: Allez, bienvenue sur Sensi FM. Il est tout pile 10h13.

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0: Je venais de poser mon stylo et de fermer les paupières. Je pensais éteindre mon cerveau en éteignant la lumière. Mais mon stylo et mon cerveau se sont vite réunis. Ils me conseillent de me relever car j'en ai pas encore fini. J'en ai pas encore fini avec le texte du jour. J'ai des rimes plein les joues qui valent peut-être le détour. Alors je me relève cette nuit, demain et après-demain, avec l'expérience d'un daron et l'enthousiasme d'un gamin. Je n'ai pas encore fini avec l'envie d'écrire, car quand le monde va trop vite, y'a que ça qui m'aide à ralentir. Quand mon cerveau constate, c'est mon stylo qui comprend, qui sait prendre du recul, noircir la page en m'éclairant. 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
1: Et c'était Grand Corps Malade, j'en ai pas encore fini.
2: Voilà, c'est son. T'es pas obligé de dire si c'est ça.
1: Non, mais j'ai cru que t'allais mettre le jingle et tout là, donc je me sentais poussée un petit peu là.
2: Non, alors du coup, c'est un titre qui est sorti en juin 2026, c'est ce que je vois. Voilà. Et c'est son dernier album, et c'est Voir la mer. Voilà. Dans un instant, tu nous feras ta petite rubrique sur le. Comme tu me disais tout à l'heure là.
1: Ah oui, genre les infos de la musique.
2: Ouais, voilà, les petits trucs de la musique, voilà. Tu nous feras ça tout à l'heure. Juste avant ça, c'est Elsa avec T'en vas pas. Ouais, tu l'aimes bien ce titre ?
1: Ouais, je l'aime bien.
2: Et ben, allez, on s'écoute ça sur Sensi FM.
1: En plus, bienvenue. D'ailleurs, l'actrice, elle joue dans. Enfin, la chanteuse joue dans Ici tout commence maintenant.
2: Ok, bah enfin, voilà, c'était... encore une petite info, voilà.
1: Voilà.
2: Allez, bienvenue sur Sensi FM. Là, tu peux le dire. Sur Sensi FM.
1: Sur Sensi FM. Voilà, merci.

0: l'instant, c'était Madonna avec Don Steria sur Sensi FM. Dans un instant, bien sûr, on va s'écouter un petit Aya Nakamura, voilà. Pourquoi tu rigoles, Cassandra?
1: Voilà.
0: Si tu rigoles, on ferait quelque chose d'abord. Et juste avant ça, bien sûr, on va s'écouter, et ben, c'est Pitbull avec Feel This Moment sur Sensi FM. T'as une petite info à nous donner là-dessus?
1: Ouais, d'ailleurs, l'intro où enfin, on l'écoute qui fait ta ta ta ta ta.
0: Bon, bref. Ouais, ouais. Ok.
1: J'ai pas le carrière de chanteuse. Et ben, ils l'ont repris de Take On Me.
0: Voilà, qu'on a écouté tout à l'heure.
1: Voilà, ouais. Et du coup, ça m'a fait un tic.
0: Et ben, du coup, c'est Pitbull sur Sensi FM. Bienvenue à tous.

0: À l'instant sur Sensi FM, c'était Sexy Nana avec Aya Nakamura. Qu'est-ce que t'as dit?
1: Rien.
0: Ouais, ouais. Ah oui, oula, waouh.
1: Rien à voir.
0: Ça n'a rien à voir. Et dans un instant, on s'écoutera Renan Luce avec Les Voisines. Mais avant, c'est votre petite chronique Adopte-moi.
2: Bonjour à tous. Aujourd'hui, nous allons parler d'Alaska. C'est une petite minette de 5 ans. Elle est noire et blanche et très, très affectueuse. Elle aurait besoin d'une famille avec un extérieur sécurisé pour continuer à s'épanouir pleinement. Elle est de race européenne. Et on enchaîne avec Neige, un husky femelle qui a 8 ans. Neige est une petite chienne très affectueuse et proche de l'humain. Peut-être un peu trop, ce qui peut, en cas d'absence des maîtres, provoquer un peu d'anxiété de séparation. Elle aurait besoin d'une famille qui soit présente, patiente et prête à mettre en place un accompagnement adapté. Neige est aussi une aventurière, ce qui veut dire qu'elle peut fuguer. Donc il faudrait un jardin avec une clôture solide et une vigilance quotidienne pour sa sécurité. Par contre, elle est très sociable avec ses congénères et peut vivre avec des enfants. Avec les chats, elle s'entend au cas par cas. Par contre, nous éviterons tout placement où il y aurait des poules ou des petits animaux en raison d'un comportement de prédation possible. Je vous rappelle que tous ces animaux sont à adopter à l'APA de Gerza. Les Bas Charmé, 63 360 Gerza, et leur numéro de téléphone est le 04 73 91 35 36. Merci de partager pour eux.
0: Et vous retrouvez bien sûr sur sensifm.fr. On continue en musique avec, bien sûr, comme je vous l'ai dit tout à l'heure, Renan Luce avec Les Voisines.

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l'instant, c'était Big Flo et Oli avec Plus tard. Et plus tard, bien sûr, on s'écoutera un petit Gims avec Soleil. Voilà, pour vous accompagner jusqu'à midi aujourd'hui, comme tous les jours. Dans un instant, on s'écoute bien sûr Abba avec Mamma Mia et Calogero avec Un jour aux mauvais endroits. C'est tout de suite sur Sensi FM. Bienvenue à tous et on est ensemble avec Cassandra jusqu'à midi.

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1: Bonjour, bienvenue, il est tout pile 11h, tout de suite, l'anniversaire du 11 septembre avec Cassandra.
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2: 25 ans après, les images restent gravées dans les mémoires. Le 11 septembre 2001, à New York, deux avions percutent les tours du World Trade Center, symbole de la puissance économique américaine. En quelques heures, les deux tours s'effondrent, laissant derrière elles une ville sous le choc et des milliers de victimes. Mais le drame ne s'arrête pas à Manhattan. Un troisième avion frappe le Pentagone près de Washington, tandis qu'un quatrième s'écrase en Pennsylvanie après que des passagers ont tenté d'intervenir. Aujourd'hui, 25 ans après, retour sur cet anniversaire tragique qui a profondément marqué les États-Unis et le monde entier.
3: Peur sur la ville. Un avion survole Manhattan. Un caméraman saisit alors cette image hors du commun. Un Boeing 767 vient de percuter l'un des buildings du World Trade Center. La tour est en flammes, les secours s'organisent. Accident aérien ou attentat, l'Amérique l'ignore encore. À 8h56, le vol 11 d'American Airlines, parti de Boston, n'atteindra jamais Los Angeles. À son bord, 81 passagers et 11 membres d'équipage. 18 minutes plus tard, alors que les télévisions du monde entier ont interrompu leur programme, un deuxième avion s'encastre à son tour dans l'autre building. Un second crash, lui aussi filmé par de nombreuses caméras. Le vol 77 d'American Airlines, parti de Washington, n'arrivera jamais à Los Angeles. À son bord, 58 passagers, 6 membres d'équipage. New York est plongé dans un film catastrophe. Les secours assistent impuissants à des scènes d'horreur. À certaines fenêtres, des employés font des signes désespérés, dérisoires, d'autres choisissent le grand saut. Cette fois, c'est Washington qui est la cible. Le Pentagone est en flammes. Percuté par le vol 175 d'United Airlines, à son bord, 56 passagers, 9 membres d'équipage. À 10h05, alors qu'un journaliste s'apprête à intervenir à l'antenne, la première tour s'effondre. 23 minutes plus tard, même vision d'horreur. Les 110 étages de la seconde tour s'encastrent les uns dans les autres. Plus de 30 000 personnes sont prisonnières du béton. Fragilisé par l'effondrement des deux tours, un immeuble s'effondre en fin d'après-midi. Une partie de New York n'est plus que poussière et grave. Aucune trace de carlingue, un trou béant dans un bois près de Pittsburgh. Le vol 93 d'United Airlines en direction de San Francisco s'est crashé à Lambertsville. À son bord, 38 passagers et 7 membres d'équipage. Les passagers auraient peut-être résisté aux pirates de l'air, empêchant ainsi que l'avion ne s'écrase sur Camp David.
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1: Et pour aujourd'hui, le soleil s'impose largement cet après-midi. Les températures grimpent pour atteindre 19 degrés avec un peu de vent jusqu'à 15 km/h. La soirée sera bien dégagée jusqu'à 10 degrés pour les températures de cette nuit. Demain, une super journée se prépare pour samedi. Le ciel reste quasi dégagé du matin au soir. On commence avec 8 degrés au lever du jour, puis le mercure s'envole à 16 à 20 degrés au meilleur de l'après-midi. Le vent reste cependant très discret. Dimanche 13, on finit le week-end en beauté avec un peu plus de chaleur en matinée. La matinée sera douce, autour de 10 à 11 degrés sous un grand soleil. Dans l'après-midi, le thermomètre grimpe jusqu'à 23 degrés. On pourra même atteindre 25 degrés avec juste quelques passages nuageux. Un vent faible viendra terminer la journée et la semaine. On continue tout de suite avec votre nouvelle émission Jardin sur 106 FM.
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5: C'est une sortie qui est organisée par la mairie, qui est animée par Éric Vallée, qui est conservateur de la réserve naturelle de Chaudefour. Et ce jardin que vous voyez, il est magnifique parce qu'il est entretenu par des bénévoles, dont fait partie Daniel, qui viendra prêter main forte à Éric. C'est pour ça qu'elle est là à chaque fois. Merci beaucoup, Daniel. Et voilà. Et donc, c'est un jardin. On a créé ce jardin pour sensibiliser au jardin clos. Puisque c'est un peu compliqué d'avoir des jardins clos, au sens où il faut descendre un escalier, passer par une toute petite porte sous un linteau. Ce serait quand même plus pratique de tout casser et de faire une rampe d'accès, ce qui a été fait. Et nous, en fait, on a essayé de sensibiliser au respect de ce type de jardin, qui ont été construits certainement dès le Moyen-Âge. Et on sait qu'ils ont été établis autour des remparts au moment où les remparts ont été disloqués, en fait, n'ont plus été entretenus, donc se sont un peu effondrés. Et donc on a permis, donc la personne qui avait racheté Besse aux enchères, qui était la famille De Breuil, Victor Maurice De Breuil, a fait allotir le rempart. Et donc, dans ces petits lots, les gens ont soit fait des granges, soit des jardins. Et donc, dans ce jardin, bah, au Moyen-Âge, on aurait mis des choux. Donc, on ne savait pas exactement. Donc, en fait, comme on a une flore dans le massif du Sancy qui est extrêmement intéressante, le but, c'était voilà, de sensibiliser à cette flore qui est à la fois sauvage et qui a une utilité en fait, pour les personnes. Donc, bah, Eric, je te laisse faire cette visite. C'est parti.
6: Sachant que ce jardin donc, a été organisé entre différentes thématiques. Donc sur les parmi les principales thématiques, on a les plantes protégées au niveau de l'ensemble des milieux de l'étage, enfin de, voilà, au niveau de baisse.
5: Oui, les plantes protégées, on les a en photo.
6: On les a en photo, voilà.
5: On avait réussi à avoir le pavot jaune, l'épervière orangée. Bon, ils ont disparu. Et le lys martagon qu'on avait acheté en Belgique, et on se les fait piquer.
6: Donc voilà. Voilà. Et bon, l'avantage d'une photo, ça fane pas.
5: Voilà.
6: Donc là, vous aurez les...
5: Oui, parce que c'est vrai qu'en août, en général, il y a plus de difficultés sur les plantes. Hein.
6: Surtout juillet, cette année où, au niveau de la floraison, il y a eu un mois d'avance. Hein.
5: Ouais, c'est ça.
6: Donc c'est important. C'est donc je vous présenterai quelques plantes caractéristiques des différents milieux qu'on peut trouver dans le massif du Sancy. Après, on verra je vous parlerai des plantes toxiques. Ça, c'est important. Hein. Ensuite, on verra les plantes à parfum. Et je vous parlerai particulièrement du narcisse des poètes, qui était ramassé autrefois sur le secteur de Besse, hein, pour l'industrie des parfums, mais je le montrerai en photo. Hein,
5: l'œillet de Montpellier, là, je ne sais pas si on l'a encore, mais en juillet, il était magnifique. Il est peut-être un peu sec. Hein.
6: Ah ouais, ça c'est... Ensuite, après, on verra s'il y en a qui font du jardin, ben, les plantes utiles par rapport aux nuisibles du jardin. Voilà, il y a des fleurs spécifiques qui justement repoussent. C'est nuisible. On verra également les plantes tinctoriales, donc les plantes utilisées en teinture. Les plantes utiles dans la vie générale. Voilà, il y en a certaines. Ah, ensuite, on verra les plantes alimentaires, voilà, avec différentes recettes. Les plantes médicinales aussi. Il y en a aussi un certain nombre qu'on peut trouver dans le massif du Sancy. Les plantes aromatiques du Saint-Nectaire, voilà. Parce que là, on est en pleine zone AOP Saint-Nectaire. Et c'est vrai qu'il y a des plantes qui ont des composés aromatiques. Et ces composés aromatiques, on les retrouve dans le lait. Par la suite, on les retrouve dans le fromage. Voilà. On verra également les plantes du potager de Besse. Dans les prairies à hautes herbes d'altitude, donc situées au-dessus de 1500 mètres d'altitude, bon, on a une plante caractéristique qui s'appelle l'anémone soufrée. Donc c'est une plante qui a des exigences. Elle pousse que sur les versants sud et sur terrain basaltique. Sachant que je fais un suivi de cette plante, parce qu'elle pousse uniquement au-dessus de 1500 mètres d'altitude. Et en 30 ans, on voit les effets du réchauffement climatique. Les effectifs ont diminué de moitié. Voilà. Soufrée parce qu'elle est jaune, soufre, mais c'est vrai que c'est une magnifique fleur. De loin, comme elle est jaune, on pourrait penser à des champs de jonquilles. Après, bon, on a une magnifique campanule, qui est la campanule à larges feuilles, donc qui est protégée aussi, là, c'est par rapport à sa rareté. Alors c'est pareil, c'est une plante qu'on rencontre que sur les parties hautes, hein, au-dessus de 1200-1300 mètres. Et dans des milieux qu'on appelle plutôt des méga-forbiers. Méga, ça signifie géant. Forbier, herbe, c'est un endroit où poussent des herbes géantes. Ensuite, des milieux qui sont très intéressants, et je pense qu'ils vont être mis à mal par le réchauffement climatique, ce sont les tourbières. Et dans ces tourbières, on trouve les espèces carnivores, comme la Drosera à feuilles rondes. Alors, on ferait mieux de dire plante insectivore, c'est une plante donc qui vit dans ces tourbières et qui pousse sur les sphaignes, qui sont des mousses éponges. Et ce qui se passe, c'est que les sphaignes, elles absorbent beaucoup les substances minérales, elles absorbent, et ce qui fait qu'on a un milieu après pauvre en substances minérales. Et après, elles fonctionnent comme des pompes à protons, elles envoient des ions H+ dans le milieu. Ce qui fait qu'on a un milieu qui est très, très acide, pauvre en substances minérales. et les droséras, ont trouvé une compensation, c'est-à-dire que comme il y a peu de substances minérales, elles sont compensées en capturant des insectes par l'intermédiaire de leurs feuilles, où il y a deux types de glandes. Il y a un premier type de glande qui sécrète un genre de colle, un genre de mucus, et en plus ça brille au soleil. Les insectes sont attirés par tout ce qui brille. Et donc les insectes, ça ne va pas être des gros insectes, mais mettons des fourmis, des moucherons, qui vont se poser sur les feuilles de cette plante, qui vont être englués au niveau de leurs pattes. Et après, comme l'insecte va se débattre, il va être englué au niveau de tout son corps. Et après, il y a un deuxième type de glande qui sécrète des enzymes, et ces enzymes vont digérer l'insecte. Sachant que pour digérer une fourmi, une drosera, il lui faut quand même 72 heures. Ça se fait pas du jour au lendemain. Et on voit souvent des restants de pattes d'insectes sur les feuilles de cette plante. Et on se demande pourquoi ça n'a pas été digéré. C'est parce que dans cette plante, il y a au niveau des pattes, il y a de la chitine, et la chitine n'est pas du tout attaquée par les enzymes. Voilà. Et c'est l'eau de pluie qui lave les pattes d'insectes. Alors, cette plante est protégée au niveau national parce que c'est une plante qui a été utilisée beaucoup pour l'industrie pharmaceutique, avec les droséras, le sirop de drosera qui est très utile contre la toux et les bronches. Et je dirais que c'est ce qu'il y a de plus efficace. Voilà, mais on n'en vend pas trop en pharmacie parce que c'est vrai que ça revient cher et c'est pas rentable. Voilà, mais sinon au niveau efficacité, je peux vous dire que si vous avez des problèmes au niveau branches, en homéopathie, demandez drosera, c'est très très efficace. Après, vous avez le sol des lapons, qu'on trouve dans ces tourbières, qui est protégé au niveau national. Lapon, ça vient de Laponie. Pourquoi on trouve ce sol dans ces tourbières? C'est parce que les sphaignes jouent le rôle d'isolant, ce qui fait qu'on a l'eau constamment froide en dessous. Et donc ça lui convient très bien, parce qu'il a justement les racines dans l'eau froide. Donc ça ne peut pas être mieux pour lui. Mais c'est pareil, hein. S'il y a de moins en moins de neige, parce que les tourbières sont alimentées beaucoup par la neige et l'eau de pluie, les tourbières risquent de s'assécher. Et si elles s'assèchent, toutes ces plantes protégées risquent de disparaître après par la suite. Alors une plante qui est très jolie, là, qu'on trouve en limite supérieure de pente, là, et qui pousse dans les endroits où il y a beaucoup de neige, où il y a des corniches de neige, mais c'est la soldanelle des Alpes. Et cette plante peut même fleurir des fois quand il reste encore un peu de neige. Et c'est une plante aussi qui est protégée au niveau régional, et son avenir aussi est incertain pour les prochaines années. S'il n'y a pas trop de neige, elle risque de disparaître, hein, parce qu'elle est vraiment liée à la neige. Et là, je voulais vous présenter la jasione d'Auvergne, qui pousse sur les éboulifins et qui est une espèce endémique. C'est-à-dire c'est une espèce qu'on ne trouve nulle part ailleurs au monde, que dans le massif du Sancy. Et en plus, elle pousse que sur une commune, la commune de Chambon-sur-Lac. On ne la retrouve pas ailleurs. Hein. Et c'est une espèce qui s'est adaptée à la zone de montagne, c'est-à-dire elle a des coussinets là. Et au niveau de ses coussinets, elle piège les particules de terre et d'eau, parce qu'elle vit sur un milieu assez hostile, sur les éboulis. Et elle a une courte tige, et ça fait des espèces de bombements. Donc elle a une forme un peu aérodynamique lorsqu'il y a du vent. Voilà, le vent passe par-dessus, et avec des courtes tiges, voilà, pour ne pas être cassée. Et donc là, on fait un suivi de cette plante, là, au niveau des raisins naturels, et c'est pareil. Les effectifs sont en baisse. Alors, pouvez-vous montrer cette plante, la joubarbe, là? Parce qu'il en existe différentes espèces. Bon, il y a la joubarbe d'Auvergne, qui n'est pas très fréquente sur les parties hautes. Mais il y en a une autre qui est beaucoup plus présente, ça ressemble à des petits artichauts, qui est la joubarbe des toits, qui est beaucoup plus fréquente. Et c'est une plante qui est très, très intéressante, en particulier au niveau médicinal. C'est-à-dire pour les personnes qui restent longtemps dans un lit, et qu'est-ce qui se passe là? Il y a un problème de circulation. et ces personnes ont des escarres. Et là, vous avez la plante miracle pour soigner les escarres. C'est-à-dire, il faut prendre des feuilles de la plante, couper les feuilles en deux et empresser le suc sur les escarres. Et ça a des propriétés cicatrisantes. Et en plus, ça fait une belle cicatrice. Donc, c'est la plante au top, mais c'est vrai qu'on n'existe pas trop cette plante.
2: Et vous pouvez retrouver cette émission sur SensiFM.
1: .fr.
2: .fr.
1: Ouais. Oui, ça va très bien, Cassandra. Tu es encore là, tiens.
2: Toujours.
1: Et oui, tu m'accompagnes jusqu'à midi aujourd'hui, comme hier d'ailleurs.
2: Comme hier.
1: Allez, dans un instant, bien sûr, on va s'écouter Eddie de Preto avec encore une dernière nouveauté. Son dernier titre.
7: Ouais,
1: c'est ça. Ce sera dans un instant. Avant ça, on va s'écouter Magicky avec Wanty et Coolty. Voilà, c'est sur SensiFM. Allez, bienvenue à tous. 11h16. Et bien sûr, tout à l'heure, à 11h20. Bon, enfin, il est 16, mais vous retrouverez Nathalie pour la recette du jour à 11h30. Voilà.

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2: 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Au programme dès 14h, sortez les boules pour le grand concours de pétanque local. Pour les enfants, animation et jeux pour toute l'après-midi. À partir de 19h30, on passe à table avec le traditionnel repas du village. Pensez à bien réserver votre place. C'est ce samedi 12 septembre. Sur place, sur la place du bourg à Saillant. Entrée libre, buvette et petite restauration sur place. 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

0: vous influence.
1: Bonjour à tous, je suis au camping de l'Ombrage à Saint-Pierre-Colamine pour réaliser une recette du Poitou.
2: Bonjour Maryse et Philippe, alors merci de m'accueillir dans votre mobil-home. Depuis combien de temps vous venez dans la région du Sancy?
3: Une vingtaine d'années.

0: un brioche qu'on allait chercher dans une ferme qui était super bonne.
1: La brioche de Tom.
0: Voilà.
1: Et bon, alors, donc, vous faites bien honneur au Sancy. Et toutefois, vous avez quand même ramené votre petite spécialité à vous aujourd'hui. On va en
0: Oui.
1: parler. Là, donc, c'est le broyé du Poitou, c'est
0: Oui,
1: ça?
0: oui.
1: Alors, j'ai apporté un peu d'eau de vie et puis à consommer avec modération. Et en quantité, si vous pouvez nous préciser un petit peu plus.
0: Alors, en fait, on prend le poids de la farine. Donc là, moi, j'ai mis 250 grammes de farine. Après, on divise ce poids et c'est 50% de sucre et 50% de beurre. Donc, 125 de beurre et 125 de sucre.
1: D'accord. Et un œuf, vous
0: Un
1: m'avez
0: œuf. Si
1: dit.
0: ça reste dans ces proportions-là, si on fait 500 grammes de
1: Oui.
0: farine, bien sûr, on double, on en met deux.
1: D'accord.
0: Et puis le parfum, quand c'est de l'eau de vie, ben nous, on met un bouchon. Donc si c'est un gros gâteau qu'on fait, ben on en met deux, enfin, suivant le.
1: D'accord. Et maintenant, je vous laisse nous expliquer le procédé.
0: Voilà. Donc, ben là, j'ai déjà préparé mon sucre, enfin, mes quantités, en fait, hein. Donc j'ai du sucre et du beurre. Donc on mélange les deux.
1: Verser le beurre
0: Alors,
1: fondu.
0: oui, là, parce que pour que ça aille plus vite, mais les grands-mères, elles faisaient en pommade,
1: D'accord,
0: hein.
1: donc beurre, pommade et sucre
0: Oui,
1: dans un
0: voilà. Mais
1: saladier.
0: moi, je ne le fais jamais comme ça parce que j'ai jamais le temps, donc c'est toujours fondu.
1: D'accord.
0: Mais dans le temps, ils n'avaient pas de micro-ondes,
2: Ah,
0: donc.
2: tu mélanges le sucre avec ça.
0: Oui, c'est ça. Le sucre et
1: Et
0: le beurre.
1: là, vous mélangez. Donc, on mélange le sucre et
0: Et
1: le
0: le beurre,
1: beurre.
0: oui. Donc le beurre et puis le sucre bien mélangés.
1: Vous mettez la farine et Philippe aura la mission d'ajouter la pointe de
0: Oui,
1: sel.
0: voilà.
1: C'est un travail d'équipe.
0: Ah
2: Il
0: oui.
2: veut bien tomber.
0: Et j'ai donc mis la farine, mon mari met le sel. Voilà. Et pas oublier le sel, sinon ça n'a pas le même goût.
1: Deux bonnes pincées, hein, j'ai vu.
0: Oui. Enfin, une bonne pincée, mais comme c'était une petite au début, voilà. Enfin, ce qu'on a. Et puis là, on mélange l'œuf.
1: L'œuf, il a été battu au
0: Oui,
1: préalable.
0: il était battu, oui.
1: Là, vous l'avez versé dans votre mélange et vous continuez toujours à la main.
0: Voilà. Donc on mélange bien la farine, l'œuf, la farine, l'œuf, oui, et puis le beurre, le sucre. Et là maintenant on rajoute notre parfum, donc un petit peu d'eau de vie, un tout petit peu encore.
1: La valeur d'un
0: Voilà,
1: bouchon, hein.
2: C'est
1: Un
2: des gros
0: bouchon.
2: bouchons.
0: La valeur d'un bouchon pour 250 grammes de farine. Hein. Si on met 500 grammes, bien sûr, on double les quantités.
1: D'accord.
0: Et puis là, on pétrit jusqu'à temps que ça nous fasse une boule. Donc, quand notre pâte est bien malaxée, on la met, enfin, moi je la mets sur une feuille de cuisson. Mais nos petites grand-mères, dans le temps, ils n'avaient pas de feuille de cuisson, donc ils beurraient bien leur moule. Donc, ça évite de remettre du beurre alors que c'est déjà du beurre. Après, on utilise toujours notre main. On aplatit ce gâteau, cette pâte, avec la paume de la main. Donc, on peut le faire en rond, on peut le faire en carré. Enfin, après, ça, c'est le moule qui décide de comment vous voulez le faire.
1: D'accord. Et sur
0: Et
1: quelle épaisseur? Il y a une...
0: à peu près 1 cm.
1: À peu près 1 cm
0: Oui.
1: d'épaisseur.
0: Plus il va être épais, plus il va rester moelleux. Plus on va le faire fin, plus ça sera croquant.
1: D'accord. Et vous recommandez de le manger plutôt moelleux ou plutôt
0: Alors,
1: croquant?
0: nous, on préfère, nous, personnellement, on préfère plutôt croquant. Ça fait plus un sablé.
1: Donc pas trop épais.
0: Pas trop épais. Voilà. Et là, il est prêt à cuire. Donc, vous faites préchauffer votre four, 190, et après, on réduit à 180.
1: Au départ, on le met à 190.
0: On préchauffe à 190
1: Oui.
0: pour que le four soit bien chaud,
1: Oui.
0: et, parce qu'on va l'ouvrir, etc. Et quand on met à cuire, c'est 180 et c'est 20 minutes. 20 à 25 minutes suivant l'épaisseur du gâteau.
1: Eh ben, c'est parti. Alors, Marise, comment on sait qu'il est cuit ce gâteau?
0: Alors moi, je le vois à la dorure. Après, normalement, c'est entre 20 et 25 minutes si c'est un gâteau d'un centimètre d'épaisseur. Après, si vous le faites plus épais, il faut mettre un petit peu plus de temps. Moi,
1: D'accord.
0: je ne prends pas de temps parce que je le sais.
1: Donc environ 20 minutes, il est bien doré, on le sort du four et après.
0: Et après, on le laisse un peu refroidir et on le casse avec notre poignet. On ne le coupe
1: Ah,
0: pas.
1: voilà, c'est ce que j'allais dire. Vous ne coupez pas le gâteau,
0: Non.
1: pourquoi?
0: Pourquoi? Parce que enfin, chez nous, dans le Poitou, on dit que l'amitié ne se coupe pas. Alors, on ne prend pas de couteau, on casse comme ça. Comme ça, chacun prend
2: D'où son nom,
0: d'où son
2: broyé.
0: nom, broyé, et chacun prend le morceau qu'il veut parce qu'il y en a.

0: aucun pareil.
1: D'accord, donc c'est le gâteau de l'amitié, le broyé.
0: Voilà.
1: Et je crois que ça va être la mission de Philippe, de venir casser
0: Voilà.
1: le gâteau. Donc on le casse comment?
0: Avec son poing au milieu, un grand
2: Et
0: coup.
2: quand il est bien bien sec, généralement, ça se casse
0: Oui,
2: plus
0: mais.
2: mieux. Mais
1: Donc
2: là,
1: on.
2: il est encore peut-être encore un peu
0: Oui, mais
2: tiède.
0: ça va le
1: Donc
0: faire.
1: on laisse refroidir et puis un petit coup dessus pour casser. Et
2: Voilà, mais
1: ben
2: là,
1: voilà,
2: ça
1: on
2: marche pas.
0: l'entend. Et donc pour le conserver, on le met dans une boîte en fer et on peut le conserver entre 8 et 10 jours.
1: Ah, c'est bien, parce que ça nous laisse le temps de le manger.
0: Voilà, et le fait qu'on le laisse dans une boîte en fer, il va rester sec. Sinon, si on le laisse à l'air ou dans une boîte en plastique, etc., il va devenir mou.
1: Eh bien, chez nous, chez vous, on partage le gâteau de l'amitié. Merci
0: Merci.
1: pour cette belle recette du Poitou.
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4: Et c'était le plat du jour avec Nathalie à retrouver sur sancyfm.fr. Tout de suite, nous retrouvons Maxime pour le top 5 et les dernières nouveautés.
5: Salut à tous, c'est le moment de faire le point sur ce qui tourne en boucle sur les ondes avec le top 5 et les dernières nouveautés. En top 5, avec la cinquième place, nous avons Eva qui nous embarque

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0: Philite, et j'ai pas activé mon micro, j'ai activé que celui de Cassandra. Ça va, Cassandra?
1: Ça va, et toi?
0: Ça va, il nous reste 10 minutes encore ensemble avant de...
2: J'en perds ma voix.
0: Et ouais, bah oui, mais c'est après une semaine, même ça fait que deux jours que t'es là. Allez, on continue dans un instant avec Dépêche Mode, et tout de suite c'est Coldplay, bien sûr, avec Clox sur son CFM. J'aime bien ce titre.
2: J'aime bien aussi.
0: Voilà, bah, on va s'ambiancer avec ça jusqu'à midi. Et nous, on se retrouvera bien sûr la semaine prochaine entre 10h et midi, et également entre 17h et 20h pour le best-of de 17-20 avec Cassandra, bien sûr.
2: Oui.
0: Allez, bonne journée et à tout à l'heure midi pour le top horaire, bien sûr.

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1: Bonjour, bienvenue, il est midi, bon appétit à tous.
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1: Merci Cassandra de m'avoir accompagnée. Voilà, on se retrouve dès la semaine prochaine entre 10h et midi, également entre 17h et 20h avec Cassandra pour le best-of du 17-20. La météo tout de suite avec Robin et bon week-end à tout le monde.
2: Merci Maxime, voici le petit point météo pour cet après-midi sur 106 FM.
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2: À la mi-journée, le ciel s'éclaircit progressivement sur le massif avec des températures proches de 14 degrés cet après-midi. Les maximales atteindront 18 à 19 degrés avec un ciel de plus en plus lumineux. Le vent restera faible entre 5 et 10 km/h. Pour ce soir, le temps restera sec et calme avec 12 degrés en début de soirée, 10 degrés en début de nuit. Pour demain, samedi, le week-end, on garde une météo stable et ensoleillée avec 16 degrés en fin de matinée, puis 20 degrés l'après-midi. Et dimanche, c'est encore plus doux avec jusqu'à 23 degrés attendu. Voilà pour la météo. 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
4: Bonjour à toutes et à tous et bienvenue dans cette nouvelle émission. Alors, qu'y a-t-il en commun entre le casse-croûte à emmener au travail, le pique-nique pour la sortie scolaire du petit dernier ou l'encas à manger par toute la famille sur l'aire d'autoroute en partant en vacances? Eh bien, vous l'aurez deviné, les sandwichs. Facile à préparer, facile à manger, pas cher, en tout cas moins cher qu'un repas au restaurant, disponible aussi bien chez votre boulanger que dans votre supermarché préféré, si vous n'avez pas le temps de le préparer vous-même, le sandwich reste une valeur sûre. Des rayons entiers lui sont consacrés, le jambon beurre, le thon mayo, le poulet crudité, ou que sais-je encore. Confectionné avec de la baguette, du pain de mie, ou du pain viennois, le sandwich se décline sous différentes formes. Toutes les garnitures sont possibles, tous les pains sont possibles, mais le principe reste le même, chaud ou froid, différents ingrédients coincés entre deux tranches de pain. Pour Raymond Oliver, chef 3 étoiles de la seconde moitié du XXe siècle, pionnier des émissions culinaires, le sandwich était l'art d'accommoder les restes. Pourquoi le sandwich continue-t-il à faire recette? Comment expliquer son succès? Quelle est son histoire? Son intérêt nutritionnel? Pourquoi il ne faut vraiment pas en abuser? Quand il est ultra transformé, surtout. Comment bien le choisir? Et surtout, comment le réussir à la maison? Eh bien, nous allons voir tout ça. D'abord, quelle est l'histoire du sandwich? Le sandwich, cet encas devenu incontournable dans la restauration rapide, est bien plus qu'une simple invention moderne. Il s'agit d'une tradition alimentaire qui puise ses racines dans l'histoire ancienne et qui a évolué pour s'adapter à nos modes de vie actuels. Le mot sandwich trouve son origine au XVIIIe siècle grâce à John Montagu, quatrième comte de Sandwich en Angleterre. Homme politique et joueur invétéré, il consacrait de longues heures aux jeux de cartes avec ses amis. Lors de ses parties marathon, il refusait d'interrompre le jeu pour se restaurer. Et pour ne pas quitter la table, il aurait demandé à un domestique de lui préparer une tranche de viande entre deux morceaux de pain. Est-ce une légende ou la réalité? En tout cas, la première trace écrite du mot sandwich est apparue dans un ouvrage de 1792. L'auteur, un historien anglais, témoigne de sa surprise de voir de riches nobles assis dans un café bruyant se nourrissant de viande froide et de sandwich. En effet, au XVIIIe siècle, cet encas devient la mode dans le milieu aristocratique britannique. Et il est servi notamment dans les tavernes, aux lords siégeant au Parlement, qui désiraient un repas léger, simple et pratique. Cette innovation culinaire devient rapidement populaire et fut baptisée du nom de son inventeur. Ces sandwichs étaient constitués de fines tranches de pain rassis, grillées, donc assez rigide, qu'on pouvait manger élégamment, sans crainte de faire tomber des aliments. Pour les manger, on ne se salissait pas les mains et il n'était pas nécessaire d'ouvrir grand la bouche. Ça avait donc l'avantage de ne pas montrer sa dentition, ce qui était d'un commun. Si le mot sandwich est attribué à John Montagu, la pratique de consommer du pain garni remonte à des siècles, voire des millénaires. Dans la Grèce antique, les habitants avaient déjà l'habitude de tartiner leur pain ou de le fendre pour y ajouter divers ingrédients, olives, fromages, légumes, viande, poissons. Ces préparations simples et savoureuses variaient en fonction des produits disponibles. Au Moyen Âge, le pain jouait un rôle central dans les repas. En l'absence d'assiettes, des tranches épaisses de pain servaient de support pour les viandes et les sauces. Le concept de sandwich a traversé les âges pour s'imposer comme une solution pratique aux contraintes de la vie moderne. Que ce soit pour les paysans travaillant dans les champs, les ouvriers dans les usines ou les employés de bureaux pressés, le sandwich s'est avéré être une option rapide et nourrissante. En France, le sandwich serait apparu vers 1830. Il se serait développé dans la classe ouvrière un siècle plus tard avec des baguettes garnies en tout genre comme pause déjeuner sur les chantiers, et se serait démocratisé après la Seconde Guerre mondiale. Aujourd'hui, le sandwich s'adapte aux goûts, aux traditions et aux ressources locales. Le sandwich se prête à une créativité sans borne. Le sandwich est universel. On le retrouve sous diverses formes dans le monde entier, comme par exemple le hamburger, qui est un sandwich chaud garni de viande hachée, souvent accompagné de fromage, de salade et de sauce, devenu un symbole de la cuisine américaine. Le hot dog, une saucisse insérée dans un pain allongé, souvent agrémenté de moutarde et de ketchup. La pita garnie, une spécialité méditerranéenne, où le pain est ouvert et rempli de viande, légumes, sauce. Le croque-monsieur, un classique français composé de pain, de mie, de jambon, de fromage et parfois de béchamel, toasté pour plus de gourmandise. Le banh mi, au Vietnam, une baguette croustillante garnie d'ingrédients locaux tels que le porc mariné, les légumes marinés et des herbes fraîches, et tellement d'autres. Et en France, on consomme énormément de sandwichs. La restauration rapide représente 70% de la restauration française. Et le sandwich est le produit le plus vendu dans la restauration rapide. Le sandwich phare est la baguette jambon-beurre, aussi appelée parisien. Mais le sandwich dit gourmand, sandwich travaillé avec des produits marinés, cuisinés, aussi bien chauds que froids, est de plus en plus vendu et apprécié. Alors, le sandwich est-il bon pour la santé? Alors, tout dépend. La plupart des sandwichs achetés chez le boulanger ou dans les enseignes de grande distribution sont de vraies bombes glucidiques. Il n'y a que très peu de légumes et beaucoup de gras transformés, comme la mayonnaise. Dans la baguette ou le pain de mie composant le sandwich, l'indice glucidique est élevé. Il n'y a pas beaucoup de fibres. La fermentation est la base de levure et non de levain. Donc se digère très vite et passe très vite dans le sang. Il faut donc avoir la dépense énergétique qui va avec, et généralement ce n'est pas le cas. Alors, comment bien choisir son sandwich? Avec une baguette et de la charcuterie ou du fromage, l'indice glycémique est catastrophique. Et si vous regardez la composition du sandwich que vous venez d'acheter dans votre supermarché préféré, vous n'aurez plus envie de le manger tellement il y a d'additifs et d'éléments transformés. Alors, pour un bon sandwich, faites-le vous-même. Tout d'abord, il faut remplacer le pain de mie ou la baguette par un pain au levain. Il faut que la mie soit colorée, cela veut dire que le pain a été fait avec des céréales qui ont plus de fibres, plus de vitamines, plus de micronutriments. Par exemple, prenez un pain multicéréales ou simplement un pain de campagne, c'est parfait. La mastication pour un sandwich est importante parce que ça va rassasier durablement. Ensuite, il y a la sauce. Là, il faut mettre du vrai beurre ou du fromage frais plutôt que du beurre allégé, du ketchup ou de la mayonnaise qui sont bourrés d'additifs et d'arômes artificiels. Vous pouvez rajouter des épices comme du curry, des herbes, de la ciboulette, des légumineuses comme de l'houmous fait maison. Et la garniture? Eh bien, les protéines sont importantes pour maintenir une masse musculaire saine et peuvent aussi vous aider à vous sentir rassasié plus longtemps. Cependant, il est essentiel de faire attention au choix de viande. Les viandes transformées, telles que la charcuterie, comme le pâté ou le saucisson. Ces aliments sont souvent riches en sodium et en gras saturés, ce qui peut avoir des effets néfastes sur la santé cardiovasculaire lorsqu'ils sont consommés en excès. Optez donc pour du poulet rôti, de la dinde, du thon en boîte, de la truite ou du saumon fumé, des anchois, des œufs durs. Les fromages peuvent aussi être une source de gras saturé. Il est donc préférable de les choisir à faible teneur en matière grasse ou de consommer en quantité modérée. Le fromage frais, comme la feta et le fromage de chèvre, sont de bonnes options à faible teneur en gras. Ajoutez des légumes de saison, de la salade, des radis roses ou noirs, tomates, avocats, carottes, choux. Votre sandwich ainsi confectionné sera d'un indice glycémique bas et sain. Alors, je vais vous donner deux exemples de sandwich. Un premier, un sandwich au poulet et au curry. Donc, pour ça, il va vous falloir deux tranches de pain complet, 50 g de poulet grillé tranché finement, une cuillère à soupe de yaourt grec nature, une cuillère à café de poudre de curry, une cuillère à soupe de raisin sec et quelques feuilles de laitue. Donc, vous mélangez le yaourt grec, la poudre de curry et le raisin sec. Vous tartinez ce mélange sur les tranches de pain complet. Vous ajoutez le poulet grillé et les feuilles de laitue. Vous refermez votre sandwich avec la deuxième tranche de pain. Un autre sandwich aux crudités. Vous prenez une demi-baguette aux graines, un demi-concombre, une tomate, 25 g de comté, salade, moutarde et des noisettes. Donc vous ouvrez votre baguette en deux, vous tartinez les deux côtés de moutarde, vous ajoutez des rondelles de concombre, de tomates, de la salade et des fines tranches de comté. Vous concassez quelques noisettes et vous les parsemez sur toute la longueur.

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2: À la mi-journée, le ciel s'éclaircit progressivement sur le massif avec des températures proches de 14 degrés cet après-midi. Les maximales atteindront 18 à 19 degrés avec un ciel de plus en plus lumineux. Le vent restera faible entre 5 et 10 km/h. Pour ce soir, le temps restera sec et calme avec 12 degrés en début de soirée, 10 degrés en début de nuit. Pour demain, samedi, le week-end, on garde une météo stable et ensoleillée avec 16 degrés en fin de matinée, puis 20 degrés l'après-midi. Et dimanche, c'est encore plus doux avec jusqu'à 23 degrés attendus. Voilà pour la météo. 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

Bonjour à tous, aujourd'hui nous allons parler d'Alaska. C'est une petite minette de 5 ans. Elle est noire et blanche et très très affectueuse. Elle aurait besoin d'une famille avec un extérieur sécurisé pour continuer à s'épanouir pleinement. Elle est de race européenne. Et on enchaîne avec Neige, un husky femelle qui a 8 ans. Neige est une petite chienne très affectueuse et proche de l'humain. Peut-être un peu trop, ce qui peut, en cas d'absence des maîtres, provoquer un peu d'anxiété de séparation. Elle aurait besoin d'une famille qui soit présente, patiente et prête à mettre en place un accompagnement adapté. Neige est aussi une aventurière, ce qui veut dire qu'elle peut fuguer. Donc il faudrait un jardin avec une clôture solide et une vigilance quotidienne pour sa sécurité. Par contre, elle est très sociable avec ses congénères et peut vivre avec des enfants. Avec les chats, elle s'entend au cas par cas. Par contre, nous éviterons tout placement où il y aurait des poules ou des petits animaux en raison d'un comportement de prédation possible. Je vous rappelle que tous ces animaux sont à adopter à l'appât de Gerza. Les bas charmés, 63 360 Gerza, et leur numéro de téléphone est le 04 73 91 35 36. Merci de partager pour eux.

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2: Cet après-midi dans le massif du Sancy, les conditions s'améliorent nettement après une matinée fraîche. Les éclaircies deviennent de plus en plus larges avec les températures qui atteignent 18 à 19 degrés. Le vent qui sera faible pour la soirée. Le temps restera calme et sec avec une baisse progressive. 12 degrés en début de soirée, 10 degrés en début de nuit. Pour le week-end demain, déjà samedi, la tendance est favorable avec un temps sec et ensoleillé, 20 degrés attendus. Puis dimanche sera encore plus doux avec jusqu'à 22 à 23 degrés au milieu de la journée avec un ciel toujours aussi lumineux. Voilà pour la météo. Bon après-midi à tous avec 106 FM.
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c'est Elodie, votre blogueuse voyage préférée. Je suis ravie de vous retrouver pour une nouvelle saison de chronique 100% sorties, découvertes et voyages. Et on démarre cette nouvelle année avec mon bon plan pour faire des économies toute l'année sur vos achats du quotidien, mais également sur vos loisirs. 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
2: Cet après-midi dans le massif du 106, les conditions s'améliorent nettement après une matinée fraîche. Les éclaircies deviennent de plus en plus larges avec les températures qui atteignent 18 à 19 degrés. Le vent qui sera faible pour la soirée. Le temps restera calme et sec avec une baisse progressive. 12 degrés en début de soirée, 10 degrés en début de nuit. Pour le week-end demain, déjà samedi, la tendance est favorable avec un temps sec et ensoleillé, 20 degrés attendus. Puis dimanche, encore plus doux avec jusqu'à 22 à 23 degrés au milieu de la journée avec un ciel toujours aussi lumineux. Voilà pour la météo. Bon après-midi à tous avec 106 FM.
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Bonjour à tous, aujourd'hui nous allons parler d'Alaska. C'est une petite minette de 5 ans. Elle est noire et blanche et très très affectueuse. Elle aurait besoin d'une famille avec un extérieur sécurisé pour continuer à s'épanouir pleinement. Elle est de race européenne. Et on enchaîne avec Neige, un husky femelle qui a 8 ans. Neige est une petite chienne très affectueuse et proche de l'humain. Peut-être un peu trop, ce qui peut, en cas d'absence des maîtres, provoquer un peu d'anxiété de séparation. Elle aurait besoin d'une famille qui soit présente, patiente et prête à mettre en place un accompagnement adapté. Neige est aussi une aventurière, ce qui veut dire qu'elle peut fuguer. Donc il faudrait un jardin avec une clôture solide et une vigilance quotidienne pour sa sécurité. Par contre, elle est très sociable avec ses congénères et peut vivre avec des enfants. Avec les chats, elle s'entend au cas par cas. Par contre, nous éviterons tout placement où il y aurait des poules ou des petits animaux en raison d'un comportement de prédation possible. Je vous rappelle que tous ces animaux sont à adopter à l'appât de Gerza. Les bas charmés 63 360 Gerza et leur numéro de téléphone est le 04 73 91 35 36. Merci de partager pour eux. 106 FM. 106 FM. 106.

Baisse comment? Baisse tout court. Baisse en chandesse. Baisse et Saint-Anastèse. Cela nous oblige à faire un petit rappel historique. En 1270, Baisse devient une ville libre avec une charte de franchise. C'est ainsi que ce nom apparaît pour la première fois dans l'histoire. Il faudra attendre la Révolution française et le décret du 14 décembre 1789 qui crée les communes, au nombre de 44 000 en France, et la commune de Baisse-en-Chandesse voit le jour. C'est la réunion de deux paroisses. La paroisse de Baisse, composée de bourgeois, commerçants, artisans, hommes d'administration. Il y avait 7 notaires à l'intérieur des remparts. Et la paroisse de la Chandesse, qui dénombre surtout des paysans. La paroisse de la Chandesse, entourant celle de Baisse, justifie la préposition « en » qui indique bien que Baisse est entourée de la Chandesse. La commune devient ainsi une entité administrative qui remplace la paroisse, qui est réduite à une entité religieuse, marquant ainsi le déclin de la religion dans l'administration du pays. Bien plus tard dans le temps, le 2 avril 1965, le conseil municipal officialise le nom de Baisse-en-Chandesse. Avec la deuxième moitié du XXe siècle et la montée des structures européennes, marché commun, Union européenne, la France dispose de plus de 36 000 communes, donc doit réduire drastiquement son nombre pour permettre des comparaisons avec les autres pays. À titre d'exemple, l'Allemagne a 12 000 communes, l'Italie 8 000, l'Espagne pareil, la Belgique 500, etc. Donc il y a trop de communes en France, il faut les réduire. Et c'est ainsi que les politiques inventent la fusion de communes avec une incitation fiscale forte. Les communes qui accepteront de fusionner recevront des subventions bonifiées. Alléchant, n'est-ce pas? Surtout pour des Auvergnats. Et c'est ainsi que la commune de Baisse-en-Chandesse et celle de Saint-Anastèse décident d'unir leur destin le 1er juillet 1973. À partir de ce moment, les habitants de l'ancienne commune de Saint-Anastèse vont vouloir conserver une identité propre, distincte du reste des habitants de la commune. Ainsi, ils vont avoir droit à élire un maire délégué chargé plus particulièrement de cette partie du territoire. Des conseils municipaux vont se tenir parfois dans les locaux de l'ancienne mairie de Saint-Anastèse. Les célébrations du 11 novembre et du 8 mai ont toujours lieu sur les différents monuments aux morts des deux anciennes communes. Petite réflexion. Anastèse était une femme peintre et à ce titre a été canonisée Sainte Anastèse. Mais la petite commune, peut-être un peu machiste, ne voulant pas avoir son destin présidé par une femme, transforma le Sainte en Saint. Mais autre petite réflexion, faisant attention à ne pas être trop fier de vivre sur cette commune, car on s'expose à une question qui peut être une affirmation quelque peu inconvenante. T'habites Baisse? Alors, comment dire? Les agglomérations ont conservé leur nom. Ainsi, on va à Baisse-en-Chandesse admirer le beffroi et on va à Saint-Anastèse admirer le rythme des sommets.

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1: Bon vendredi, merci d'être avec nous. C'est quasiment le week-end. On démarre avec Lady Gaga et Vianney.
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0: Belle à l'instant sur Sensi FM, belle soirée à l'écoute de Sensi FM pour vous accompagner bien sûr jusqu'à 20h en ce vendredi. C'est quasiment le week-end et on est là pour vous détendre avant peut-être le travail. Et oui, on pense à tous ceux qui travaillent de nuit, à tous les forces de l'ordre, hein, tous les infirmiers, les sapeurs-pompiers et en soi tous ceux qui servent le pays. Pour la suite de la programmation, Katy Perry, Michel Sardou, mais tout de suite, c'est dès maintenant le retour de la rédaction pour les bons plans.
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1: 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Louis Bonneman à l'instant sur Sensi FM, belle soirée, 17h32. Pour la suite, question, on va se faire une belle programmation. On a Sainte-Smine, on a Chabouzé avec Jean-Louis, on a dans un instant Maître James avec Bella, ça va remonter des souvenirs. Mais c'est de nouveau le retour, bien sûr, de la rédaction pour la brocante à la Bourboule qui a lieu le 24 septembre.
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Merci d'être avec nous, bon vendredi sur Sens FM. On vous accompagne à l'instant avec le son de Manon Lisa, Le Petit Pêcheur. C'est un titre vraiment que je kiffe et que j'adore en fait, parce que je pourrais l'écouter 15 fois dans la programmation. Donc ça c'est parfait. Pour la suite, Superbus avec Butterfly. Non mais franchement, on a une programmation juste incroyable sur Sens FM. On remercie bien sûr Maxime qui vous accompagne tous les jours entre 10h et midi, qui fait une grosse partie de la programmation. Et bien sûr Robin également. Allez, juste avant 18h, le son de Superbus avec Butterfly. N'hésitez pas bien sûr à nous dire sur nos réseaux sociaux, Sens FM sur Facebook et Instagram, votre titre du moment. Belle soirée, on vous accompagne. Jusqu'à 20h, bien sûr.

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1: Bonjour, 18h, merci d'être avec nous. C'est parti avec le son de Charlotte J, Nuit Incolore.
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À l'instant, le son de Mitch avait également Willy à William, c'était à DLV. Merci d'être avec nous. Pour la suite de la programmation, on sera le son de Dolman avec Pas Toi. On a également Lil B, mais on fait également vos idées sorties de ce week-end. Avec bien sûr dimanche, rendez-vous au Mont d'Or pour la Mondorienne, une course et marche rose organisée au profit de la Ligue contre le cancer du Puy-de-Dôme. 3 à 8 km 5, vous pouvez marcher, courir et même participer en VTD. Le début bar de la marche est prévu à 14h après un échauffement collectif, une belle façon de bouger tout en soutenant une bonne cause. Voilà un peu vos idées sorties. On continue de vous accompagner jusqu'à 20h avec pas mal de choses. Il y aura également la fête du village à Saillant et on parlera également de concerts et de la randonnée. Également à Chastré, plein d'idées sorties ce week-end dans le massif du Sancy. On continue dès maintenant avec Lil B. Belle soirée sur Sancy FM.

Écoutez, après toutes ces fêtes, nous allons revenir à des légumes pour faire un petit geste pour notre estomac. Alors, je vais vous parler de l'oignon. D'abord, un petit peu d'histoire. L'oignon provient sans doute d'une espèce sauvage d'Asie centrale. Sa domestication remonte à plusieurs milliers d'années. Elle aurait eu lieu dans la région du Baloutchistan ou de façon plus large de la Palestine à l'Inde. L'oignon est connu dès l'Antiquité. En Mésopotamie, il figure dans les plus anciennes recettes de cuisine qui soient parvenues à l'époque contemporaine. En Égypte, la culture des oignons est représentée sur des décorations de tombes dès la 5e dynastie. L'oignon est une offrande religieuse que l'on place sur les autels et auprès des morts. Par sa croissance et sa reproduction à la verticale, il symbolise la résurrection solaire. L'oignon est utilisé pour ses propriétés désodorisantes. Placé dans la bouche du défunt, il la purifie et illumine son visage. L'oignon est associé aux serpents et aux hirondelles. L'oignon est un anti-serpent qui les maintient en hibernation tant qu'ils restent sous la terre. Le départ des hirondelles indique le moment de semer des oignons et leur retour, le moment de les récolter. L'oignon était apprécié des Grecs, des Gaulois et des Romains et n'a jamais cessé d'être utilisé. Il fait partie des plantes dont la culture est recommandée dans les domaines royaux par Charlemagne dans le Capitulaire. La pelure d'oignon était utilisée jadis en musique pour la confection du mirliton, d'où l'un de ses noms, flûte à l'oignon. Non utilisé encore aujourd'hui en anglais, oignon flûte. Alors maintenant, d'un point de vue botanique, l'oignon est une espèce de plante à fleurs herbacées bisannuelles de la famille des Amaryllidaceae, classification APG3 de 2009, ou Liliacée, classification ancienne. Il est également et depuis longtemps cultivé comme plante potagère pour ses bulbes de saveur et d'odeur forte ou pour ses feuilles. Le terme désigne aussi le bulbe de cette plante, consommé comme légume ou comme condiment. Par extension, il désigne parfois familièrement en jardinage les bulbes d'autres plantes, généralement non comestibles ou simplement ornementales de la même famille, comme par exemple l'oignon des tulipes. Le bulbe est relativement gros, ovale, globuleux ou aplati, à tunique extérieure membraneuse et de couleur blanche, jaune, rouge ou violacée. Vous connaissez aussi sûrement l'échalote, qui est une variété de l'oignon. Elle présente un nombre de points végétatifs par bulbe plus important. La saveur de l'échalote est plus marquée que celle de l'oignon. Alors, on connaît plus de 1000 variétés d'oignons ou échalions. Ces variétés sont inscrites au catalogue européen des espèces et variétés. Mais parmi celles-ci, près de 50 variétés sont inscrites au catalogue officiel français, dont 3 sur la liste SVI. SVI, ça veut dire sans valeur intrinsèque. Auparavant, liste des anciennes variétés pour amateurs. Et une sur la liste des variétés de conservation, oignon rouge d'Abbeville. Les nombreuses variétés d'oignons sont généralement classées, du moins en France, selon la couleur du bulbe. La liste est évidemment non exhaustive. On parle de l'oignon blanc, de l'oignon jaune ou oignon paille, des oignons roses, de l'oignon rouge. Je vous parle un petit peu de tout ça parce que c'est très important. Effectivement, en France, l'oignon doux des Cévennes a obtenu le label AOC en 2003. L'oignon de Roscoff a reçu ce label le 22 octobre 2009. Ainsi, le logo rose avec le sigle blanc de l'Institut national de l'origine et de la qualité dessous. Les marchands de l'oignon rosé de Roscoff qui traversaient chaque année la Manche pour les vendre dans le sud de la Grande-Bretagne étaient appelés les jaunis. Autre appellation, en Espagne, la Ceballo fuetes de Ebro, oignon des sources de l'Ebre, a fait l'objet d'une demande de classement AOP en 2009, accordée fin

0: 2010. L'appellation couvre environ 150 hectares sur 6 municipalités, comprenant les Fuentes de Ebro, situées dans la province de Saragosse. En Italie, c'est le Cipollotto Nocerino, petit oignon de l'Agro-Nocerino Sarnese. Il est classé AOP depuis 2008. Et la Cipolla Rossa di Tropea Calabria, donc l'oignon rouge de Tropea Calabre, est classé IGP également depuis 2008. Vous voyez, c'est très important la culture de l'oignon. Alors, la culture de l'oignon peut donc être réalisée sous différents climats, notamment tropicaux et tempérés. Mais les rendements sont plus élevés dans les régions où l'on observe une alternance des saisons. La germination a alors lieu pendant la saison fraîche et la maturation pendant la saison plus chaude. L'oignon est une plante assez facile à cultiver en climat doux et peu humide. Il préfère les sols légers, sableux, peu argileux et demande une exposition bien ensoleillée. La récolte se fait quand les oignons sont mûrs et que leur feuillage est desséché. Afin de bien les conserver, il faut les faire sécher assez rapidement. Les oignons plus colorés peuvent être conservés longtemps en caisse dans un endroit sec et aéré. Les jeunes oignons peuvent aussi être récoltés précocement pour être consommés rapidement sous la forme de petits oignons, de l'expression proverbiale. La production en France. En 2017, la production française était de 452 182 tonnes. Les oignons jaunes constituent la plus grande partie de la production. La surface cultivée est de 12 274 hectares, soit un rendement de 36,8 tonnes à l'hectare. Les principaux départements producteurs sont l'Eure-et-Loire, l'Aisne, l'Aube, le Nord et la Somme. Le commerce extérieur français est déficitaire. En 2017, 79 979 tonnes sont exportées, tandis que 136 592 tonnes sont importées. Je vais vous parler maintenant des bienfaits de l'oignon. L'oignon est très bon pour une meilleure circulation sanguine. Il a une forte teneur en quercétine, ce qui favorise la circulation du sang. Il contient également de la silice, substance qui aide à prévenir la thrombose et le vieillissement des veines et des artères. Grâce à lui, notre organisme arrive à dissoudre les caillots internes plus facilement, ce qui empêche la thrombose coronaire de se créer. L'oignon contribue également à réduire le taux de cholestérol dans le sang. L'oignon a également des propriétés anti-anémiques. En effet, il nous apporte du phosphore, du fer et de la vitamine E. Ces composants nous aident à reconstituer la perte de sang et régénèrent les globules rouges. Il l'aide à soulager le rhume. En effet, l'oignon est riche en vitamines A et C et est donc idéal pour soulager les maladies respiratoires. Grâce au soufre, il possède des huiles essentielles. Ces huiles ont la capacité de réduire les symptômes de la bronchite, des rhumes et des catarrhes. Comme je disais, il aide à contrôler l'hypertension. Puisqu'il contient du potassium, l'oignon aide à éliminer l'excès de liquide. Il réduit donc le risque de souffrir de la goutte, d'hypertension et prévient les calculs rénaux. Il possède des propriétés diurétiques et purifiantes. Grâce à sa teneur en potassium et à sa faible teneur en sodium, l'oignon aide à éviter la rétention d'eau en libérant les toxines du corps. De plus, il est aussi très bon pour les reins et la prostate. Il prévient les maladies du système nerveux. Comme il est riche en vitamine B et en potassium, ces éléments sont nécessaires pour la transmission et la régénération de l'influx nerveux. Il a aussi une bonne teneur en magnésium, ce qui permet d'améliorer le fonctionnement du système nerveux et musculaire. Il aide aussi à perdre du poids. Il est idéal en alimentation, que ce soit pour maigrir ou pour des questions de santé. Il est pauvre en calories, il est rempli de fibres, il est idéal pour soutenir un régime amincissant. L'oignon améliore en effet le transit intestinal, et élimine les toxines, ce qui empêche la rétention d'eau. De plus, il rassasie. L'oignon est excellent pour les femmes enceintes et les enfants. Grâce à sa teneur élevée en acide folique, l'oignon est idéal pour donc ces femmes et ces enfants. En effet, il contribue à la croissance et au bon développement du fœtus pendant les premières semaines de grossesse. Il est aussi un puissant antioxydant. Il contient des vitamines A et C, du soufre, des flavonoïdes tels que la quercétine, comme je l'ai dit tout de suite, et les anthocyanes. Et grâce à son soufre, l'oignon est un bon anti-asthmatique. C'est aussi un grand anti-inflammatoire. Il a aussi des propriétés antiseptiques. Si l'on applique de manière externe, l'oignon peut agir comme un antiseptique naturel. Il est capable de réduire l'inflammation rénale, entre autres. Mais savez-vous que l'oignon peut aussi être toxique? Lorsqu'il est consommé en grande quantité, l'oignon peut être irritant pour la muqueuse gastrique à cause de ses principes actifs soufrés. D'autre part, les oignons et leurs déchets sont parfois utilisés en alimentation animale. Dans les régions de grande production d'oignons, par exemple la Californie, les bulbes de rebut et les déchets, comme les peaux, voire les bulbes invendus, peuvent représenter jusqu'à 20% du volume récolté et sont alors donnés en quantité importante aux animaux d'élevage. Ah, une petite astuce. Pourquoi couper des oignons provoque un larmoiement? Tout le monde pleure, hein, c'est vrai. Alors couper des oignons ou bulbes ou feuilles de plantes proches de la même famille provoque un larmoiement important à cause des molécules volatiles très irritantes pour les yeux. L'oignon contient un précurseur, le 1-propényl-L-cystéine sulfexide, qui est accumulé dans les cytoplasmes des cellules de l'oignon. Lorsqu'on coupe le bulbe, les parois cellulaires sont brisées et le précurseur rencontre une enzyme, l'alinase, contenue dans la valéquiole de la cellule. Cette enzyme va catalyser l'hydrolyse du précurseur et il se forme plusieurs produits, dont la molécule d'acide 1-protéinyl sulfinique. Celle-ci se condense spontanément pour former du thiophylfinate, molécule responsable du goût et de l'odeur de l'oignon. Mais l'oignon contient une autre enzyme que l'on appelle lacrimal factor synthase, qui va transformer l'acide 1-propényl sulfénique en molécule de propanéthial S-oxyde, cette molécule volatile responsable de l'irritation de l'œil. La dispersion des molécules volatiles se fait alors lors de la coupe des cellules de l'oignon. C'était un peu barbare, hein, tout ce que je vous dis, mais c'est très important de savoir tout ça. Pour diminuer, voire éviter le larmoiement, il existe différentes astuces. D'abord, utiliser des couteaux bien aiguisés. Éplucher l'oignon dans un récipient rempli d'eau. Utiliser une hotte aspirante. Protéger les yeux par des lunettes, comme des lunettes de natation par exemple. Refroidir ou réchauffer l'oignon permet de ralentir la réaction produisant l'agent lacrymogène, car cette réaction est optimale à température ambiante. Alors on va parler cuisine. L'oignon est à la fois un légume et un condiment. Il peut se consommer cru ou cuit, ou également confit au vinaigre. Ses feuilles, quand elles sont jeunes, aromatiques, sont parfois utilisées. Plus l'oignon est haché finement, plus il cuit rapidement, il change alors de saveur. Sachez que l'oignon rouge est d'un goût plus léger, avec sa saveur légèrement plus sucrée que celle de l'oignon jaune. L'oignon rouge est recommandé cru dans les salades et crudités. Le cuir le rend plus fade, mais on peut aussi en glisser quelques rondelles dans un burger ou sur une pizza. Donc comme je l'ai dit tout de suite, pour une conservation de longue durée, l'oignon doit être placé dans un endroit sec, à l'abri de la lumière. Je vous ai parlé beaucoup de l'oignon, de son histoire, de ses bienfaits, etc. Donc, à vous de vous mettre au fourneau. Et pour cela, je vous propose deux recettes. La traditionnelle tarte à l'oignon. Alors, les ingrédients pour la pâte. Il vous faut 200 g de farine, 75 ml d'eau froide, 100 g de beurre froid coupé en morceaux, une pincée de fleur de sel, une cuillère à café d'herbe de Provence. Pour la garniture, 5 à 6 beaux oignons, blancs ou jaunes, 2 cuillères à soupe de moutarde à l'ancienne de préférence, 100 ml de crème de vache, hein. Un œuf, fleur de sel, du poivre. Dans un saladier, mélangez la farine et les herbes de Provence avec un peu de sel et le beurre froid. Avec les mains, mélangez la pâte en faisant des petits morceaux de beurre. Avec les mains, mélangez la pâte en laissant des petits morceaux de beurre. Ajoutez l'eau froide et continuez à mélanger. Mettez votre pâte sous vide et réservez-la au frais. Pendant ce temps, coupez les oignons en fines lamelles et faites-les fondre dans la poêle avec un filet d'huile d'olive pendant 20 minutes. Ensuite, étalez votre pâte sur un plan de travail, puis dans votre plat à tarte. Puis répartissez la moutarde à l'ancienne dans le fond de votre pâte. Ajoutez les oignons caramélisés. Dans un bol, mélangez la crème avec les œufs et répartissez sur les oignons en ajoutant un tour de poivre. Enfournez pendant 40 minutes à 180 degrés. On va parler de la traditionnelle soupe à l'oignon après toutes ces fêtes. Pour cela, il vous faudra 4 gros oignons ou 5 moyens, 100 g de gruyère râpée, 4 tranches de pain de campagne, 1 litre de bouillon de volaille ou de bœuf, 20 g de beurre, une cuillère à soupe de farine, sel, poivre. Épluchez les oignons, coupez-les en fines lamelles. Faites fondre le beurre dans une casserole. Faites revenir les oignons quelques minutes jusqu'à ce qu'ils soient bien dorés. Saupoudrez les oignons de farine, mélangez et laissez cuire 30 secondes. Salez, poivrez, versez le bouillon, couvrez et laissez cuire 30 minutes. Versez la soupe dans 4 bols individuels, passant au four. Disposez les tranches de pain de campagne sur la soupe, parsemées de gruyère râpée et passez sous le grill quelques minutes. Servez immédiatement et régalez-vous.
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Ah là là, déjà l'émission qui passe tellement vite en notre compagnie, surtout en votre compagnie. Et oui, on vous accompagne tous les jours entre 17h et 20h, ça vous le savez bien, parce que le nombre de fois que je le répète dans l'émission, mais c'est important de vous le dire pour que vous soyez au courant qu'on est là tous les jours du lundi au vendredi entre 17h et 20h. Pour la suite, c'est bien sûr le son de Madonna avant 19h et on a encore pas mal d'idées sorties à vous faire part avant 20h et également avant l'arrivée de votre DJ du soir, c'est bien sûr Sébastien Orly. Belle soirée.

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1: Bonjour, 19h, merci d'être avec nous sur 106 FM. On termine, on commence plutôt avec Pierre Demer et Beyoncé.
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Le son instant de Madonna sur Sensi FM, merci d'être à nous, on vous accompagne 20h. Si bien sûr vous n'êtes pas sportif par rapport aux dernières infos qu'on a données, par exemple avec le triathlon de Superbès ou encore bien sûr la mandorienne ou la course aura VTT, direction bien sûr une sortie conviviale, direction Saillant à Saint-Nectaire, samedi le village organise sa fête avec des animations, une buvette, de la restauration et également un vide-grenier, l'occasion parfaite de profiter d'un samedi entre amis ou en famille dans une ambiance bien local. Bien sûr, rendez-vous du coup à Saillant à côté de Saint-Nectaire. Pour la suite, qu'est-ce qu'on a prévu? Le son de Jane, Selena Gomez, Amir, mais tout de suite c'est Charlie Puth avec Ona Call Away. Belle soirée, on vous accompagne encore pendant une demi-heure. Ah

Merci d'être avec nous sur Sensi FM, belle soirée. On est quasiment en week-end. Bah pour ma part, il reste pas longtemps. Je sais pas pour vous. N'hésitez pas à nous raconter un peu votre journée ou un peu votre week-end. Qu'est-ce que vous avez prévu? Nous, on va également faire un tour du côté de Superbest en Alter pour également les petites infos sorties. C'était bien sûr James avec Hola Señorita. Pour terminer, également les infos sorties. On va direction le Mont d'Or. Et oui, avec deux concerts qui sont programmés samedi soir. Au Mont d'Or, le Cœur des Puits propose un concert à partir de 20h30 et à La Bourboule, même heure, place à Cordes Sensibles, le projet solo du guitariste et chanteur Jean-Michel Barrès. Deux ambiances différentes, mais une même idée, profitez de votre samedi soir en musique. Et nous, bien sûr, on continue en musique jusqu'à 20h avec dès maintenant le son de Alex Warren avec Oh Marald Yes. Belle soirée, on est là encore jusqu'à 20h.

Et ça y est, les amis, c'est l'heure de ce JT. C'était un plaisir de vous accompagner en ce vendredi. Pour terminer, c'était Boris Way. On va s'écouter Boris Way avec Save Me pour la suite. À 20h, Sébastien Orly avec Top 20. 21h, c'est DJ Madson 2.0, notre DJ 206 FM. À 22h, DJ Tiesto avec Club Life. Et entre 23h et minuit, DJ Chris avec Club In Party. Belle fin de soirée en notre compagnie. Et je vous donne rendez-vous mardi en direct sur 106 FM. Lundi, je ne serai pas là. Vous pourrez retrouver le best-of de 17-20. Belle soirée et à mardi en direct sur 106 FM. Ciao, ciao.

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